C'est pas l'été indien, c'est le printemps indien avec Phip et Bill Ravi Harris, un Californien tombé en amour pour le sitar et pour le funk. Et comme un sitar en appelle un autre, on retrouvera les filles de Ravi Shankar juste après Anushka Shankar et Norah Jones en duo. Ça, c'est un réveil à la Phip indienne à 7h tout pile.

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1: Bonjour à tous, l'horoscope de ce dimanche 7 juin, on commence avec les béliers. Vous pourriez attirer à vous une personne aimante et apaisante. Les taureaux, cette journée vous permettra de faire le point de façon intelligente sur vos acquis pour les faire fructifier. Les gémeaux, vous ne perdrez pas de temps avec des à peu près. Les cancers, il serait dommage d'abîmer une amitié ou une relation gratifiante. Lion, si vous avez un problème, vous n'avez pas d'autre choix que d'être patient. Les vierges, redoublez d'efforts, votre vie sentimentale se voit boostée aujourd'hui. Les balances, le confort est au centre des préoccupations. Scorpion, des discussions importantes au sujet de votre relation vous dynamisent. Les sagittaires, une gestion précise et efficace vous protège des mauvaises surprises financières. Les capricornes, vous alternez entre des humeurs fluctuantes, vous devez quitter votre petit nuage pour affronter la réalité. Les Verseaux, vous avez mille occasions de vous faire positivement remarquer. Et puis les poissons, le climat est dynamique. Bonjour à tous, l'horoscope de ce dimanche 7 juin, on commence avec les béliers. Vous pourriez attirer à vous une personne aimante et apaisante. Les taureaux, cette journée vous permettra de faire le point de façon intelligente sur vos acquis pour les faire fructifier. Les gémeaux, vous ne perdrez pas de temps avec des à peu près. Les cancers, il serait dommage d'abîmer une amitié ou une relation gratifiante. Lion, si vous avez un problème, vous n'avez pas d'autre choix que d'être patient. Les vierges, redoublez d'efforts, votre vie sentimentale se voit boostée aujourd'hui. Les balances, le confort est au centre des préoccupations. Scorpion, des discussions importantes au sujet de votre relation vous dynamisent. Les sagittaires, une gestion précise et efficace vous protège des mauvaises surprises financières. Les capricornes, vous alternez entre des humeurs fluctuantes, vous devez quitter votre petit nuage pour affronter la réalité. Les Verseaux, vous avez mille occasions de vous faire positivement remarquer. Et puis les poissons, le climat est dynamique.

0: Bonjour, il est 7h, vous êtes sur Saint-Pierre-et-Miquelon, la première, voici le journal de France Info.
1: Et toute l'info, c'est avec Pierre Boudias.
2: Près de 5000 personnes attendues dans les rues de Fleurance pour rendre hommage à Liana. Marche blanche à 15h aujourd'hui dans ce bourg du Gers, 3 jours après la découverte du corps de la fillette de 11 ans. Un drame qui a relancé le débat sur la protection de l'enfance en France. Et si de nombreux responsables politiques dénoncent des dysfonctionnements judiciaires dans le suivi du principal suspect, Delphine Bateau a tenu à se démarquer ce matin sur France Info. Pour la députée écologiste, loin de relever d'une simple erreur, la mort de Liana illustre un retard systémique.
3: J'ai écouté toutes les réactions politiques à ce crime et je vous avoue que je suis profondément gênée. Parce que beaucoup de déclarations font comme si on découvrait que dans notre pays, des enfants sont victimes de viols, les parents portent plainte, il y a des éléments de procédure qui semblent confirmer les faits et il ne se passe rien. Et ce constat, c'est malheureusement pas un dysfonctionnement. Vous pouvez interroger toutes les associations, tous les acteurs de terrain. Ça remonte de partout, depuis des années. Et donc voir des ministres ou des anciens ministres dans la période récente faire comme si c'était un dysfonctionnement, qu'il fallait trouver un lampiste et puis vite passer à autre chose. Pardon, mais c'est pas à la hauteur de la gravité de
4: ce qui se passe. Pour vous, c'est un manque de moyens.
3: C'est pas seulement un manque de moyens. C'est un problème d'organisation. Donc oui, il y a aujourd'hui un scandale énorme en France, qu'est celle de la situation des enfants victimes.
2: La députée écologiste Delphine Bateau, invitée de France Info ce matin. Les opérateurs Bouygues, Free et Orange trouvent un accord avec Altice pour le rachat de SFR, une transaction à hauteur de 20 milliards d'euros après près de 2 mois de négociations. Assurance a été donnée aux salariés de SFR qu'ils conserveraient leur emploi jusqu'à début 2029. Un skieur de randonnée emporté par une coulée de neige en Savoie. Les faits ont eu lieu sur l'aiguille du Saint-Esprit à Villaroger, près du domaine des Arcs. Selon les premiers éléments, la victime a elle-même déclenché la coulée avant d'être emportée et projetée au-dessus d'une barre rocheuse de 50 mètres. Les bureaux de vote ont ouvert en Arménie. Élections législatives décisives dans le pays aujourd'hui. Elle voit s'affronter deux visions opposées, des alliances à nouer pour le pays. D'un côté, le Premier ministre sortant, Nicole Pachinian, qui a entamé un virage vers l'Occident. De l'autre, un homme d'affaires russo-arménien favorable à Moscou. Plus d'1 200 000 personnes réunies dans les rues de Madrid ce matin, des fidèles catholiques venus assister à une messe donnée par le pape Léon XIV sur la célèbre place Cibeles. C'est le deuxième jour de visite du souverain pontife en Espagne. Il doit y rester une semaine. Et puis, après la victoire de Andreeva chez les femmes hier, place à la finale homme de Roland-Garros aujourd'hui. Grand favori, le numéro 3 mondial, Alexander Zverev défie le 14e joueur mondial, l'italien Flavio Cobolli. Rencontre prévue pour débuter peu après 15h à suivre sur France Info.
1: Merci beaucoup Pierre Boudias pour l'info à 11h au programme de la prochaine demi-heure. Nous sommes à Fleurance dans un instant, dans le Gers où des milliers de personnes sont attendues pour la marche blanche en hommage à Liana. L'émotion se mélange à la colère. Dans 10 minutes, le rachat de SFR par ses concurrents risque-t-il de provoquer une casse sociale chez les salariés? On entendra les inquiétudes d'un syndicat alors qu'un accord de vente a été trouvé dans la nuit. Et puis dans C'est ma santé, juste avant 11h30, Julien Méniel nous racontera pourquoi le mondial de football fait peser sur nous un risque sur notre santé mentale.
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1: Petite commune mais immense émotion à Fleurance aujourd'hui dans le Gers. Une marche blanche à 15h pour rendre hommage à Liana, 11 ans, retrouvée morte après une semaine de recherche. Ses proches, les habitants et les élus locaux seront présents. Jérôme Barella, le principal suspect, lui est toujours en détention provisoire. Bonjour Yvan Planteil.
6: Bonjour.
1: Envoyé spécial de France Info sur place. Yvan, dans quel état d'esprit sont les habitants de la commune avant cette marche ?
6: Eh bien, il y a un mélange de différents sentiments. La colère face à l'horreur des faits, elle subsiste plus d'une semaine après la disparition de Liana. Colère également par rapport aux défaillances de la justice, on en a longuement parlé sur France Info. Et puis toute cette peine a fini par, en quelque sorte, épuiser les habitants. Ceux avec qui j'ai discuté ont tout simplement envie de clore ce chapitre douloureux, de retrouver le calme dans leur commune et d'entamer leur deuil pour ceux qui connaissaient la jeune fille. Et c'est évidemment le cas à Fleurance, où vivait l'adolescente, mais aussi à Montestruc-sur-Gers, où résidait Jérôme Barella.
1: Montestruc-sur-Gers, Yvan, commune de 700 âmes, où vous avez recueilli ce témoignage aussi glaçant qu'éclairant, celui d'une maman qui a côtoyé le suspect quelques heures après la disparition de Liana.
6: Oui, et c'était à la fête de fin d'année de l'école. Il faut pour cela remonter au vendredi de la disparition de Liana. Les festivités débutent à 18h10, Jérôme Barella arrive vers 18h30, et c'est à 18h45 que l'alerte est lancée, et Liana est introuvable. Aurore est maman de deux enfants, leur portrait trône dans le salon où elle nous reçoit. L'une des deux est amie avec la plus jeune fille de Jérôme Barella, et pendant la fête de l'école, ce dernier s'assoit juste à côté de cette maman.
4: Le plus affreux, c'est qu'il s'est permis de s'asseoir à côté de nous. Ça a été un moment, après coup, très compliqué, puisqu'on venait d'apprendre... Il y avait les premiers articles qui passaient sur Facebook, comme quoi cette petite aurait peut-être fugué. Donc à ce moment-là, on pensait qu'elle avait fugué, on commençait à en parler un peu avec les parents, et il était là. Et je me suis fait la réflexion que les papas étaient toujours en retard, parce que j'ai vu qu'il était arrivé 15 minutes après. À ce moment-là, on parlait un peu avec les autres parents, une petite fille a disparu, bon, un peu bizarre et tout, est-ce qu'elle aurait fugué? Donc il y en a qui disaient non, c'est impossible, elle aurait jamais fugué cette petite, je connais ses parents, enfin voilà... Et lui, il n'intervenait pas vraiment dans la discussion, il était plutôt derrière, un peu souriant.
7: Et même tout au long de ce spectacle, vous l'avez trouvé comment ? Affable, sociable, en retrait
4: Non, sociable, souriant, il regardait les enfants, en fait, il regardait le spectacle. On aurait dit qu'il était vraiment dedans, puis ça était dans un spectacle particulier, puisque ça parlait des émotions sur la place de l'enfant dans la société. Enfin, c'était vraiment très profond. C'était un spectacle écrit par les enfants, dont sa fille, comme tout parent. Hein. Il était normal, hein, et c'est ça le plus fou. C'est quand on se dit, c'est pervers, ils se fondent dans la société, c'est incroyable, quoi. Comme s'il venait de boire un café, quoi.
7: Et vous l'avez côtoyé tout au long de l'année, j'imagine. C'est quel type de personne ?
4: Je le croisais à l'école, en fait, quand on amenait les enfants ou qu'on allait les chercher. C'est quelqu'un qui était assez souriant. Il disait bonjour à tout le monde. Monsieur normal, en fait, monsieur tout le monde, quoi. Sa femme, c'est pareil, un peu plus en retrait. Mais moi, je suis allée participer aux recherches dès le samedi matin. Avec les parents, on se regardait. Il y avait vraiment un esprit où on se regardait tous et on comprenait petit à petit qu'il était arrivé quelque chose de grave à cet enfant. Et après coup, on a appris qu'en fait, pendant ce moment-là où on avait l'impression d'être unis entre parents, en plus, il était parmi nous, en train de chercher dès le samedi matin l'enfant dans les rues de Florence avec nous, quoi. Ça nous a mis encore plus un gros coup de savoir qu'à midi et demi, sa maison avait été mise sous scellé. Donc en fait, c'est comme ça qu'on l'a appris, nous, dans le village. C'est une histoire de dingue, quoi. C'est très choquant de se dire que cette personne qui sourit, qui dit bonjour, peut en fait être le pire pervers qu'on n'ait jamais côtoyé.
1: Le témoignage d'Aurore à votre micro, Yvan Planteil, à retrouver sur franceinfo.fr. Et cette marche blanche cet après-midi qui débute à 15h et qui va permettre à la population de digérer ce drame particulièrement traumatisant, selon Muriel Salmona, elle est psychiatre et présidente de l'association Mémoire traumatique et victimologie.
8: Alors c'est important en tout cas pour remettre une sorte de solidarité, d'humanité à ce qui a été totalement inhumain, pour se retrouver, pour essayer de se soutenir les uns les autres. Enfin, c'est vraiment la force aussi d'un groupe qui est animé par toute une volonté de dire non à ce qui s'est passé, et puis de rendre hommage, et puis de soutenir, bien entendu, la famille, les proches, oui. Et puis toutes les personnes qui ont connu Liana.
9: Et quelles conséquences psychologiques, justement, un tel drame peut-il avoir auprès des habitants de Fleurance et de la région au-delà de la famille ?
8: C'est un événement extrêmement traumatisant. Enfin, alors bien entendu que ça impacte directement la famille, tous les proches, mais ça impacte tous les citoyens de la commune, toutes les personnes qui sont proches, qui sont dans les environnements, dans les environs. Mmh. Et puis aussi même toute la France. 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
10: Weather Update. Today features mainly cloudy skies with a high of 9. Tonight, expect cloudy skies with light rain and a low of 7. Tomorrow brings light rain and a high of 11. Currently in St. John's, it's 3.
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1: Météo France Saint-Pierre-et-Miquelon, bonjour. Voici votre bulletin météorologique établi ce dimanche 7 juin à 7h, valable pour la journée sur l'archipel. Aujourd'hui, la grisaille est de mise avec des bruines passagères qui commenceront à tomber cet après-midi et qui se généraliseront en pluie en soirée. Le tout sous la brume puis le brouillard qui s'installeront dans la journée. Le vent de sud à sud-est à 10-15 nœuds ce matin se renforcera à 15-20 nœuds cet après-midi et à 20-25 nœuds ce soir. Les températures grimperont au fil de la journée pour atteindre 8 degrés ce soir. Aperçu du temps prévu pour cette nuit et demain. Cette nuit, les pluies se feront parfois soutenues et s'accompagneront de brouillard. Le vent basculera au sud-ouest tout en faiblissant à 10-15 nœuds et le thermomètre avoisinera 7 degrés. Demain lundi, les pluies faibles perdureront en matinée, toujours accompagnées de brumes. L'après-midi, le ciel se dégagera avec encore quelques petites averses. Le vent variable est faible le matin, se renforcera au nord à 20 nœuds à la mi-journée, faiblissant à 10-15 nœuds dans l'après-midi. Les températures avoisineront 6 à 7 degrés demain. Les températures relevées à 7 heures étaient de 5 degrés à Saint-Pierre comme à Miquelon. Dans la région, on relevait à Saint-Jean 5 degrés sous un ciel couvert. À Sydney, il faisait 6 degrés avec de la bruine et de la brume. À Halifax, nous avions 12 degrés sous le brouillard et à Montréal, 18 degrés sous un ciel couvert et des pluies faibles. Voici maintenant votre bulletin marine. Situation générale. Une dépression actuellement centrée sur l'embouchure du Saint-Laurent à 998 hectopascales avance vers l'est. Elle se positionnera sur l'île de Cap-Breton ce soir, gagnant l'est de Terre-Neuve demain matin, puis la mer du Labrador demain soir. Prévision par zone. Zone archipel, vent de sud-est 10 à 15 nœuds, fraîchissant sud-est 15 à 20 nœuds ce matin, puis sud-est 20-25 nœuds cet après-midi. Il vira sud 20-25 nœuds ce soir, mollissant sud-ouest 10 à 15 nœuds en début de nuit, devenant variable et faible demain matin. Il fraîchira nord 20 nœuds demain à la mi-journée, mollissant nord 10 à 15 nœuds demain après-midi. Mer peu agitée, devenant agitée cet après-midi. Elle sera agitée sur toute la zone cette nuit et peu agitée à agiter demain. Côte sud-ouest, vent de sud-est 10 à 15 nœuds, fraîchissant sud-est 15 à 20 nœuds ce matin, virant sud 25 nœuds cet après-midi. Il deviendra variable pour 10-15 nœuds en début de nuit, s'orientant nord 15 à 20 nœuds demain matin, redevenant variable pour 10-15 nœuds demain soir. Mer peu agitée à agiter aujourd'hui, cette nuit et demain. Visibilité réduite sous averse de ce soir jusqu'à demain matin et sous brouillard se formant cet après-midi et se dissipant demain après-midi. Côte sud, vent de sud-est 10 à 15 nœuds, fraîchissant sud-est 15 à 20 nœuds cet après-midi, virant sud 20 nœuds en début de nuit. Il deviendra variable pour 10-15 nœuds demain matin, fraîchissant nord 20 nœuds demain après-midi, mollissant nord 10 à 15 nœuds demain soir. Mer peu agitée, devenant agitée ce soir. Elle sera agitée cette nuit et demain. Visibilité réduite sous averse et sous nappe de brouillard ce soir, cette nuit et demain. Banquereau, vent de secteur sud 15 nœuds, fraîchissant sud 25 à 30 nœuds à la mi-journée, mollissant sud-ouest 15 nœuds cette nuit. Il fraîchira nord 20 nœuds demain midi, revenant nord-ouest 15 nœuds demain soir. Mer peu agitée, agitée, se généralisant agitée ce soir. Visibilité réduite sous averse ce soir, cette nuit et demain, et sous nappe de brouillard se dissipant demain midi. Risque d'orage ce soir et cette nuit. Prochain bulletin à midi, Météo France vous remercie de votre attention et vous souhaite une belle journée.

Musique d'Antonin Dvorak qui constituait cette semaine notre liste de lecture. Quel extraordinaire compositeur que ce Antonin Dvorak qui vécut 1841-1904. Je vous ai présenté tour à tour des extraits de sa symphonie numéro 9, celle du Nouveau Monde, après qu'il eut vécu aux États-Unis à la fin du 19e siècle. Il y a eu un extrait de son trio l'opus 90 qu'on a appelé Doumki, qui est un terme ukrainien de danse folklorique, puis justement des danses slaves à l'opus 46, qui est un peu sa marque de commerce, hein, cette inspiration pour la musique folklorique qu'on retrouve dans ces danses slaves, et une sorte d'exercice, dans le fond, pour musique pour cordes, cette sérénade pour cordes, absolument magnifique, avec entre autres The Academy of St. Martin's in the Fields, avec Sir Neville Mariner.

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Chers amis, bienvenue, re-bienvenue à cette émission qui s'appelle « Chez Gautier ». Avec grand bonheur pour vous présenter ces pages immémoriales du...

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0: Democrat on the Senate Intelligence Committee. He's troubled by the choice and says he's not alone.
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0: British Prime Minister Keir Starmer is hosting a summit in London today on the war in Ukraine. 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This is NPR News. Police in Toledo, Ohio, are investigating a mass shooting at a street festival last night. 12 people were wounded, 2 critically. Deputy Police Chief Joe Hernandez says that it appears at least 2 people fired weapons and were probably shooting at each other. 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Federal agriculture officials and the livestock industry in South Texas are on high alert for additional cases of a parasite called the New World Screwworm. 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
5: The New World Screwworm is a parasitic fly that lays its eggs in the wounds of livestock and other animals and feeds on their flesh. 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
6: It is a threat that can be mitigated and ultimately eradicated. You know, we've done it before, we can do it again.
5: The eradication strategy largely relies on releasing millions of sterile male flies that mate with wild females, which causes the population to decline over time. Will Stone, NPR News.
0: Broadway honors its own tonight at the Tony Awards ceremony at Radio City Music Hall. New musicals, The Lost Boys and Schmigadoon, lead the nominations with 12 each. This was a record year on Broadway, grossing more than $1.9 billion. I'm Nora Rahm, NPR News in Washington.
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9: This is Weekend Edition from NPR News. I'm Aisha Roscoe.
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12: De bénévoles ont enfilé leurs gants hier pour une grande opération de nettoyage à Punahouia. Plastique, boîte de conserve, batterie et même un moteur de voiture. Sur l'eau comme sur terre, tout a été passé au crible.
13: Nous, on a fait plutôt le long de la plage et le long de la berge, tout ce qui est rivière. Vous savez, il y a des sociétés, il y a beaucoup de saletés qui viennent. Ils sont déchargés là, des tôles, des fers. On a même trouvé un bloc de moteur dans la mer. Mais aujourd'hui, c'est un peu difficile d'appeler un collègue dans la mer. C'est parce que un peu boueux la mer et un peu de courant. Étant habitant de la vallée de Punahou et de Punahouia, bien sûr, depuis tant d'années, je constate que dans la vallée de Punahou, il y a toujours des incivismes. Il y a toujours des personnes qui balancent n'importe quoi dans la rivière ou le long de... long du bord de la route.
12: Les partis en équipe d'une vingtaine de personnes, les bénévoles ont ratissé les routes, les berges et la mer à l'aide de deux bateaux. Parmi les participants les plus motivés, il y avait la jeune Heike Alani, 9 ans.
14: Je suis venue pour sauver la terre et j'ai ramassé les pneus à Punahou, dans la rivière. Il y avait des fêtes, y avait des canettes. Je suis venue avec ma famille.
12: Depuis sa création, le Nourwa Surf Club organise ce ramassage tous les ans. Mais aujourd'hui, pour son président Douglas Touagné, le constat est amer. Il est temps de passer à la vitesse supérieure. La sensibilisation ne suffit plus. Il faut désormais que les institutions verbalisent les pollueurs.
15: On a fait des messages de prévention, mais on n'est plus au stade de parler. C'est plus aux institutions compétentes à prendre les dispositions et puis sortir des arrêtés pour que les forces de l'ordre puissent verbaliser et qu'on aille dans un sens un peu plus strict. Hein.
12: Au total, un peu plus de 2 tonnes de déchets ont été retirées de la nature en une seule matinée.
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17: Brice Punuat Ahitwa, Aito de la course de à mythique de la Te Aito 2026. Près de 800 rameurs ont participé hier à cette course individuelle de V'A sur les 22 km de plan d'eau entre Taoné et le Motu Martin. Brice Punuat Ahitwa s'impose chez les seniors hommes. Charles Tainori termine deuxième devant Manu Termillon chez les U19. Victoire de Maya Campbell. Veiruto de Pierre l'emporte chez les vétérans. Les deux premiers athlètes reviennent sur leur course d'hier. On écoute d'abord Brice Punuaitua, puis Charles Tainori au micro de Ari Ouetef Afana.
18: Je ne m'attendais vraiment pas à gagner, vu mon résultat de la Tahoe. Mais bon, je me suis dit aujourd'hui, c'est une course, c'est pas très loin. Il va falloir jouer sur le physique et voilà, c'est ce qui a joué aujourd'hui. J'ai tout donné, je n'ai pas réfléchi. J'ai suivi les consignes de mon coach. Enfin, vu que là, avant Mahina, là, j'ai pris la tête, je me suis dit, là, je ne vais plus lâcher. Hein. J'ai essayé de jouer mon gameplay, hein. De tirer jusqu'à là où son plus haut est passé. Hein. Mais bon, j'étais bien quand même jusqu'à la fin. Et j'ai travaillé et creusé les cas, hein, si c'est possible.
19: Je ne peux pas si tout gagner, tout avoir. Hein. Seul Lyon, c'est qui sera le vainqueur. Hein. Félicitations, copain Brice. Hein. C'était une course très courte, hein. Fallait pas rater le train. Hein. Non, il était fort aujourd'hui. Hein. Mais si c'est une deuxième place, hein. Encore toute l'année. Hein. Comme j'ai dit de rester au top parce que les autres ne dorment pas aussi. Hein. Et tout cela, étant, on se prépare bien avec notre coach, hein, David, et l'équipe. Hein. Et oui, tant que la ligne d'arrivée n'est pas encore franchie, hein. J'essaie de coller au maximum. Hein. Elle a été forte. Puis je me rapprochais. Et pousser aussi. Hein. Du coup, aller au moins sauvegarder la deuxième place. Hein. Très content quand même.
17: Chez les U19, donc, c'est Maya Campbell qui s'impose. Et victoire de Veiruto de Pierre chez les vétérans. Résultat complet à retrouver ce soir dans tout Arosport. Et si vous profitiez de ce dimanche pour relever un nouveau défi sportif? L'association Hairok Tevayuta organise depuis hier à Papeari un événement en grandeur nature ouvert à tous, des débutants aux sportifs confirmés. Cette discipline mêle course à pied et exercice physique. Objectif, promouvoir un mode de vie fin et sain et sensibiliser à la lutte contre l'obésité. C'est un sport très en vogue. En ce moment, les précisions de Reina Duchek, membre de l'association Hairok de Tevaiti, elle était notre invitée ce matin. Écoutez.
20: Il n'y a pas d'haltérophilie ni de gymnastique comme au CrossFit. Donc là, il y a de l'endurance, il y a des efforts, on va pousser, on va tirer, on va faire des burpees, mais selon donc, ses moyens, ses capacités, il n'y a pas de time cap. Donc, tu vas à ton rythme et tu termines ton Hairok.
17: On a un peu l'impression qu'il y a une inspiration qui vient du CrossFit. Qu'est-ce qui fait la différence avec le CrossFit, justement?
20: Voilà, c'est entrecoupé de reins. Voilà, c'est la différence. Et en plus, c'est l'accessibilité. Hein, voilà, parce que dans le CrossFit pur et dur, il y a énormément de gymnastique, il y a énormément d'haltérophilie. C'est beaucoup de puissance de force, c'est très bien aussi. Et la durée également. La durée des walks sont très courtes, mais très intenses. Contrairement au Hairok, tu prends ton temps et comme je disais tantôt, il n'y a pas de time cap. Tu finis ton Hairok et on te donnera le temps pour lequel tu as performé. La première édition Hairok dans le monde s'est déroulée à Hambourg en Allemagne. Ensuite, ça a parlé dans le monde entier. Donc, que tu sois à Londres, à New York, à Lyon, en France ou bien à Papeari, à Tevayuta, c'est exactement le même format. Tu commences toujours par la par la course à pied et ensuite tu enchaînes avec le ski egg, le sled push, le set pause, ainsi de suite. Et donc l'année dernière, en 2025, la salle mautikaine tenue par coach Mana Mouino, qui est installée donc à Travaux, a eu donc la labellisation Hyrox. Et c'est comme ça qu'il nous a fait connaître le Hyrox ici à Créteil et surtout à la Presqu'île.
17: Voilà, si vous êtes du côté de la côte ouest, eh bien, et que ça vous intéresse, passez à Papéari. Les meilleurs spécialistes de lutte gréco-romaine se sont réunis hier. La Fédération de lutte a organisé sa première journée de sélection. Une trentaine de participants des U17 aux seniors et aux seniors étaient présents pour tenter de décrocher leur place dans les futures compétitions internationales. Ambiance conviviale hier soir au stade de la Punaru. 240 coureurs répartis en équipes de 3 ont participé au relais des copains. Le relais des copains organisé par l'ASCEP. La victoire revient à Félix Covillon, Thomas Lacomar et Amandine Matera au terme des 3 boucles de course. Un mot de culture, le Pacific Tatao Festival attire les regards du monde entier. Jusqu'à ce soir, au Parc Veirhei, les maîtres du tatouage traditionnel partagent leur savoir-faire avec le public. Des artistes venus des 5 archipels, mais aussi de Nouvelle-Zélande, des Fidji et de Taïwan, célèbrent ensemble un patrimoine vivant au cœur de l'identité polynésienne. On écoute la réaction de Tohuiti Mau, tatoueur de Tahuata. Il était au micro de Théophane Territoi.
1: Le tatouage, pour moi, c'est mes racines, mes origines. Et puis à travers ça, on partage beaucoup de l'art. On dégage de l'art, on s'exprime à travers l'art. L'art et le tatouage, le dessin et tout, la sculpture. Un tatouage, quand on met un projet, il y a toujours une raison, hein, une chose qui tient à cœur ou qui tient à tête de se faire tatouer comme un passage, marquer un passage ou bien ou un hommage ou plusieurs motifs représentent le tatouage. À travers ce festival Tatao, on voit que il y a ce partage entre chaque culture, peu importe, différent, que tu sois international. Et puis on a ce privilège que ça soit fait ici en Polynésie, chez nous, à Tahiti, au Parc Veirhei.
16: Le rappel des titres à Heipua.
17: Incendie à Uapou, une maison entièrement détruite, une personne à mobilité réduite décède dans les flammes. Te Aito 2026, Brice Punuat Ahitua, sacré Aito sur le parcours entre Taone et Motumarta. Hyrox à Papéari, un sport tendance pour bouger, courir et se dépasser. Cette discipline tendance s'invite à Papéari pour promouvoir donc le sport et la santé. Fin de ce journal, merci de l'avoir suivi. Prochain rendez-vous à midi. Bonne matinée à tous et puis si vous êtes en train de prendre votre petit déjeuner, Pablo,
21: bon appétit.
17: Bon appétit. À tout à l'heure.
21: Merci beaucoup Heipua pour notre journal. Maruru également à notre ami Jean-Éric à la télé. On se retrouve tout à l'heure, 10h, pour la suite de votre émission Dimanche Soleil. Belle matinée à vous à l'écoute de la première.

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6: Quand elle descend, la sève redescend dans la terre. C'est parfait pour planter les racines. Mais dans la vie, ce n'est pas toujours facile de suivre la lune. Beaucoup de jardiniers font avec le temps qu'ils ont. Quand il fait beau, quand la terre est prête, quand ils ont un peu de repos. Et c'est normal. Le jardin, c'est aussi une question de rythme humain. La science nous dit que la lune peut avoir une influence, un peu comme sur les maris. Mais si ça pousse, même sans la lune, c'est parce que les plantes ont surtout besoin de terre vivante, d'eau, de lumière, de chaleur et de l'amour. Les racines cherchent la vie, la sève monte, la nature s'adapte. C'est ça, la force du vivant. Alors oui, suivre la lune, c'est l'idéal, mais ce n'est pas une obligation. L'essentiel, c'est observer, de comprendre son sol et d'écouter la nature autour de soi.
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8: Ouais!
9: Merci beaucoup la jeunesse. Rediffusion de cette petite rubrique à 15h45.

0: Yara Washington, retenez bien le nom de cet artiste. 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

Vous invitez dès à présent au grand chef du district de Guama, Drutas Naisilin, au chef de clan Siwairu, M. Watoen Paolo, au clan Seretano, à Mme Waya Henriette Waed, Mesdames Sipa Waizune, Mae Margaret, Manane Waishoma, Aousou Susana, Messieurs Watoen Waboun et Watoen Moe, aux familles Waya, Wafa et Kediwo, du clan Siwairu, au clan Serenitse et ses alliés, à Madame Wazon Yewa, Yejan, à Nawayats, Monsieur Kitsine Wahan, Monsieur Siwen Siwen, Madame Urege Yewa et son fils Alexis, aux familles Urege, clans et alliés, la famille Wazon, à Madame Mae Kafea, Chimari Ruebet et son clan, Monsieur Peu Peu et sa famille, la famille Nyane, la famille Pimé, la famille Nayoni, à Monsieur Tsawa Kitsine et son clan, la famille Watoen a la profonde tristesse et douleur d'annoncer le décès de Madame Watoen Yvette Chuba, décès survenu dans sa 33e année. L'heure et la date des obsèques vous seront communiquées ultérieurement. Donc je reprends cet avis. On ne peut vous faire part du décès de Madame Watoen Yvette Chuba. L'heure et la date des obsèques vous seront communiquées ultérieurement. Avis de décès signé de Mama Naresh Tira Buba. Aux familles Kaishu et ses alliés, Apiazari et ses alliés, Poile, Uriboa, Jaine, Puporon, Mijain Abitolo, à son conjoint M. Siarai Jovial, son fils Siarai Francis et sa famille, à Mme Warekaitsan et Janine, Mesdames Vaki et Chantal et Naouchou et Léontine, on ne peut vous faire part du décès de Mademoiselle Kaishu Marie-Josée, décès survenu de sa 39e année. L'heure et la date des obsèques vous seront communiquées ultérieurement. Donc je reprends cet avis. On nous prie de vous faire part du décès de Mademoiselle Kaishu Marie-Josée. L'heure et la date des obsèques vous seront communiquées ultérieurement. Avis de décès signé de ses parents, de ses frères et sœurs. À M. Jean-Pierre Wakutsa, grand chef du clan Sipula, Simu, au grand chef du district de Tadine, M. César Waikej Yewene, à M. Jacques Atsarane Tchiche, à M. Hilaire Inea et la maison Pebouyou, aux familles Koni, Yekawene, Gbairat, Palen, aux familles Lakoredine, Wahaga, Naya, Kate, à Marie Rehaba Lakoredine, M. Edmond Nawejen Waheo, ses frères et sœurs, à Madame Jeanne Jane Wayemen, M. Richard Wayemen, Mesdames Elodia Chongin Waiteane, Geneviève Ishingo Wahaga, Marie-Rose Divina Naya, Audrey Paulette Hea Tsaruine, M. Joseph Walahe Dihatse, Madame Rosina Lore. Aux enfants de Wallis Kézien en France, Tiché Marianne Yemima, Simone Jeine, Albert Unapo, Ismaël Wieni et Alan Kavana, à Mesdames Pascal Telemo Jewine, Madame Marie Walimen Waheo, Marguerite Amarama Sipa, à Mesdames Hélène Wiyako, Monsieur Jules Naïsiline, Madame Blanche Makayone, Mesdames Annick Loini Pauch, Evelyne Madokunemia, Jenna et Jade Naya, Emma.

0: Et on continue avec vos avis et communiqués. La société Vaï de Wallis et Futuna informe ses clients de Wallis que la distribution d'eau sera interrompue le mercredi 10 juin à partir de 9h jusqu'à 11h dans le secteur de Fakatoi, Fineveke, Malaitoli jusqu'à Lausikula. Ceci en raison de travaux d'entretien du réseau d'adduction d'eau potable. Attention, l'eau pourra être rétablie durant ce laps de temps sans autre avis. Et le service des affaires économiques, du développement et du tourisme informe l'ensemble de la population que la campagne 2026 du Code territorial des aides à l'investissement est désormais ouverte. Vous pouvez déposer vos dossiers jusqu'au 3 juillet. Pour tout dépôt ou demande de renseignement, vous pouvez vous adresser pour Wallis directement au service des AEDT, Bureau du développement, par téléphone au 72 27 27 ou par mail à l'adresse suivante contribution@atsup.wf. Et pour Futuna, à Madame Badin Ismaël, directement à l'antenne des AEDT, pour par téléphone au 72 30 02. Ou par mail à l'adresse suivante esmaël.badin@atsup.wf. Il est rappelé que les bureaux du SAEDT sont ouverts au public du lundi au vendredi de 8h à midi. Et nous terminons avec le service des travaux publics informe la population que de nouvelles dispositions relatives au permis de conduire et entreront en vigueur conformément à la délibération approuvée par arrêté préfectoral du 30 avril. Cette réforme prévoit l'introduction d'un nouveau tarif au renouvellement d'inscription à l'examen du code de la route, 3 000 francs pour les résidents, 5 000 francs pour les non-résidents. Et cette inscription permet aux candidats de bénéficier de 5 passages aux épreuves du code de la route et à l'issue de ces 5 tentatives pour tout candidat n'ayant pas été admis devra renouveler son inscription en acquittant des frais fixés selon les tarifs indiqués. Et ce renouvellement donnera droit à 5 nouvelles présentations aux épreuves. Les usagers sont invités à prendre connaissance de ces nouvelles mesures et à se rapprocher du service des travaux publics à l'accueil des permis de conduire par téléphone au 72 20 07 pour toute information complémentaire. Et voilà, donc ce sera tout pour vos avis et communiqués. On continue en musique pour terminer notre rendez-vous Facebook Live avec Akino.
1: Pardon, Marcel, vous devriez me permettre de danser avec moi, s'il vous plaît. Maria S.

Eh bien, il est 7h25, c'est la fin de notre rendez-vous radio filmé. Nous allons continuer toujours en radio et jusqu'à 9h. Quand il y a quand même quoi, on s'est trouvé, il y a été Flavio Tato, il était Laini en Ténétique, il y a quoi tout payé Tato, il était Léo Otelatio, il était Témio Téhola, il va mentir, il était Témio Téhola, il était Témio Téhola, il était Cartonia, il était Longo, il était Longo, il était Motu Aya. Kai konape yate ki maholo pe hokuto to fatape.

il est 6h30, place au titre de votre édition de la matinale. Nous parlerons provincial avec le dépôt de liste pour les échéances du 28 juin prochain. Dernier délai ce lundi. Hier dimanche, deux listes ont dévoilé leurs ambitions en province sud. La liste Nous de Philippe Dunoyer, centrée sur la relance économique et l'union forts et unis des loyalistes du rassemblement autour de Sonia Backès. Événement du week-end à l'hôtel Gondon à Nouméa. La province nord a mis en lumière ses artisans. Un week-end de transmission, de création et de valorisation portée par l'établissement et tourisme Province Nord. Et puis le salon de la gourmandise, toujours ce week-end, les semences locales racontent la terre pendant que les élèves d'Escoffier mettent la main à la pâte pour leur projet pédagogique. Retrouvez le développement de ces titres à 7h et ça sera avec Romain Méhoun. Le groupe Umage. Et à suivre votre chronique en langue, Rofi Ubachala.

Retrouvez à présent votre chronique en langue, Hofi Uwahara. Pour cette 24e semaine, ce sont les contes et légendes du pays Djoubé à Kapomech qui vous seront contés. Et en ce lundi 8 juin, pour débuter ces contes et légendes, retrouvez l'histoire d'une femme chef racontée en Ndjoumbéen de Poeta, résumée en français.

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1: 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Bonjour mon pays. Nous sommes de nouveau en pays Djoubéa Kapoumé et vous écoutez Ronfi Ouvahara avec l'Académie des langues kanak sur Radio Djido. Tout au long de cette semaine, je partagerai avec vous des histoires, des contes et des légendes du sud de la Grande Terre dans les trois langues de l'ère Djoubéa Kapoumé, Djoubéa, Noumé et Kwenyé. Aujourd'hui, je vous propose de découvrir une histoire collectée dans les années 1990 auprès des mémés de Païta par le linguiste japonais Tadahiko Shintani. L'histoire d'aujourd'hui s'intitule « Histoire d'une femme chef » et est extrait du recueil « Textes en Adjoubéa » paru à l'ILCA, Institut de recherche sur les langues et civilisations d'Asie et d'Afrique, dont la première parution était en novembre 1992. Mais asseyez-vous ou calez-vous bien derrière votre radio et augmentez le volume pour entendre les sonorités de la langue Djoubéa au travers de cette histoire.
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3: De Quelques 6000 personnes y ont rendu hommage ce dimanche à Liana, la jeune fille de 11 ans retrouvée morte jeudi. Une marche blanche était organisée sur fond de polémique concernant le traitement judiciaire des plaintes pour viol sur mineur visant le principal suspect. Dans le cortège, de la tristesse et de la colère. Erwan Chassin.
4: En tête de ce long cortège, dont on peinait à voir la fin, les parents de Liana, très dignes, entourés par les maires des environs. Parmi la foule immense, Nadine ne retient pas ses larmes.
5: On n'est pas habitué ici. C'est terrible pour tout le département du Gers, c'est terrible. pour tous ces enfants.
4: Alain a fait imprimer la photo de Liana sur son t-shirt. Il porte aussi une rose blanche, comme tant d'autres ici.
6: Parce qu'à l'âge qu'elle avait, la pauvre, il ne fallait pas qu'elle meure. Ils auraient dû faire le nécessaire, malheureusement. Mais là, c'est vrai que là, voir tout ce monde pour elle, c'est vrai que c'est malheureux.
4: Mais passer la peine, c'est la colère qui domine, implacable même chez Chantal.
7: Ça ne peut pas continuer. Autant d'enfants agressés, violentés, tués. On est dans quel monde, dans quel pays, mais quelle honte.
4: D'ailleurs, c'était aussi tout le sens du discours très fort du maire de Fleurance, Grégory Bobato, pour clôturer cette marche blanche.
8: On veut nous faire croire que cette tragédie qui frappe la famille de Liana n'est qu'un dysfonctionnement au milieu d'un système qui, lui, marcherait bien. Liana est le dernier acte d'une tragédie qui se joue depuis bien trop longtemps, celle de nier la parole des enfants. Nous sommes tous ici, Estelle Mouzin, Maëlys, Liana.
4: Et la mort d'une enfant dans ces conditions doit être la dernière, espérait lui et habitants.
3: Et après ce drame, l'État et la justice se mobilisent. Gérald Darmanin va demander aux procureurs généraux de reprendre l'intégralité des plaintes qui touchent les enfants, c'est-à-dire environ 70 000 dossiers. Le garde des Sceaux donne jusqu'au 14 juillet aux magistrats. Le ministre de la Justice réunit d'ailleurs ce soir pour nous les procureurs généraux à la chancellerie. Les hommages continuent trois jours après le décès de Bernadette Chirac. L'Élysée a mis en place un registre de condoléances accessible toute la journée de dimanche à Paris. Un registre de condoléances est également ouvert au musée du président Chirac à Saran. L'inhumation de l'ancienne première dame aura lieu à Paris, mais une cérémonie sera organisée en Corrèze après ses obsèques. Bernadette Chirac, dont les passages répétés en Nouvelle-Calédonie ont profondément marqué les esprits. Elle a laissé bien plus que le souvenir d'une figure publique. Marine Guyen.
9: Bernadette Chirac se rend à Lifou en 1994 à la tribu de Dosip et au dispensaire de Huy. Elle passe aussi par Touau sur la côte est, puis Pointe-d'Imier dans le nord, où elle est reçue par des responsables politiques locaux. En 2003, elle accompagne Jacques Chirac lors d'une visite officielle, renforçant son lien avec l'archipel. Au-delà des déplacements institutionnels, Bernadette Chirac s'est aussi imposée comme une femme engagée, notamment à travers l'opération Piège Jeune en faveur des enfants hospitalisés. Et sur le terrain, celles et ceux qui l'ont rencontrée gardent le souvenir d'une présence marquante. Ghislaine Harly, ancienne maire de Farino.
10: C'est une dame de cœur, vraiment. Elle était vraiment très, très touchée par les personnes malades, les personnes vulnérables, les personnes âgées, les enfants. C'était ses sujets de discussion. Et elle connaissait très bien la Nouvelle-Calédonie, ça m'avait étonné aussi. Elle connaissait les sujets. Elle savait pas mal de choses au niveau de la coutume, des femmes kanaks, etc.
9: Au fil de ces rencontres, Bernadette Chirac est aussi décrite comme une femme de conviction, attentive aux autres et sincèrement impliquée dans ses engagements. Un engagement également salué par celles et ceux qui ont travaillé à ses côtés ou au contact de ses actions solidaires en Nouvelle-Calédonie. Anne-Marie Mestre, présidente de SOS Victimes.
11: Nous avons eu l'occasion d'échanger sur le thème de l'équipement médical au CHT de Magenta en pédiatrie. Elle était déjà dans les opérations pièges jaunes, très sensibilisée aux problèmes de la prise en charge hospitalière des enfants. Et elle maîtrisait totalement son sujet. C'était vraiment quelqu'un qui avait des opinions très affirmées, qu'elle savait défendre.
9: Une figure discrète, mais dont les passages en Nouvelle-Calédonie ont durablement marqué les mémoires.
12: L'actualité à l'étranger, Anne-Claire, le pape Léon XIV est à Madrid.
3: Oui, plus d'1 200 000 personnes se sont rassemblées pour assister à sa messe dans le centre de la capitale espagnole. Le souverain pontife américain et péruvien a appelé les fidèles espagnols à s'engager dans la société, dans un pays où l'Église a perdu de son influence. Bruno Duvic.
13: À 800 mètres de la place, on ne peut déjà plus approcher. Des gamins assis sur le trottoir, des fidèles qui ont apporté leurs pliants, des audacieux juchés sur la rambarde du tunnel urbain. Et Rachel, sous son petit chapeau, elle vit à Madrid, elle est péruvienne, comme le pape.
14: J'en ai la chair de poule. C'est notre pape, celui du monde entier. Ça m'enchante.
13: Drapeaux espagnols du Vatican et Johanna dans une bannière du Pays Basque. Léon XIV, pour elle, c'est le pape qui met en garde contre les dangers de l'intelligence artificielle.
15: Ces derniers jours, il a dit des choses importantes sur les nouvelles technologies, l'importance de chercher la vérité, ce qui demande un effort au milieu des fausses informations.
13: On écoute l'homélie sous des parapluies pour s'abriter de la chaleur. Le pontife appelle les croyants à s'engager. Fernando suit le message, à ses pieds des cartons de nourriture. Il porte un gilet jaune avec l'inscription « Bocadas ».
16: C'est « sandwich ». Et c'est le nom de ce qu'on offre aux pauvres de la rue.
13: Demain, le Parlement, Léon XIV sera le premier pape à parler devant les Cortes.
3: Bruno Duvic pour France Info. Du sport maintenant et du tennis. Le numéro 3 mondial Alexander Zverev a remporté ce matin son premier tournoi du Grand Chelem après être venu à bout en finale de Roland-Garros de l'Italien Flavio Cobolli. 6-1, 4-6, 6-4, 6-7, 6-1. Il s'est joué en 4h16. L'Allemand de 29 ans avait déjà perdu les 3 finales de Grand Chelem qu'il avait disputées jusque-là à l'US Open en 2020, à Roland-Garros en 2024 et à l'Open d'Australie en 2025. Et puis Suzanne Wojcicka sur le toit de l'Europe. Cette nuit pour nous, avec ses coéquipières de Metz, la Calédonienne a remporté la finale de la Ligue des champions de handball. Victoire sur les Hongroises de Győr, 31-29. C'est une première pour une équipe féminine française. Du sport toujours, mais cette fois sur les chemins calédoniens. Dimanche, le 14 juin, la Wameni à Bouloupari accueille le 15e trail des Cagous. 5 parcours seront proposés. 6, 10,5, 12,5, 24 et 47 km pour les plus courageux. Parmi les concurrents, Ludovic Lanceleur et Angélique Plaire seront sur la ligne de départ. Le reportage de William Lecrain.
5: Le Trail des Cagous, c'est une course incontournable du calendrier des trails en Nouvelle-Calédonie.
17: Victorieux à 8 reprises du Trail des Cagous, Ludovic Lanceleur, passionné de course hors stade et de course en pleine nature, aura face à lui une concurrence très relevée. Il a participé à 13 éditions sur les 15 et son objectif reste le même, remporter ce Trail des Cagous.
5: C'est encore un objectif cette année. J'ai 45 ans, donc les petits jeunes qui ont entre 20 et 30 ans, ils me mène la dragée haute. Mais voilà, j'essaie de m'accrocher et puis je continue à le garder comme objectif. C'est vraiment une course que j'aimerais bien encore décrocher. On a Antoine Barguin qui l'a gagné l'an dernier. On a Gabriel Espada qui a fait deuxième l'an dernier, qui part bientôt, qui a gagné beaucoup de courses en Calédonie et je pense qu'il voudrait cocher cette victoire. Donc deux clients sérieux. Et puis depuis le début de la saison, on a des coureurs qui sont vraiment costauds comme Tom Lacombe, Liam Gilquin. Mais voilà, les quatre noms là que j'ai cités, je ne sais pas sur qui miser pour la victoire.
17: Chez les femmes, c'est Leslie Nowicki qui l'avait remporté l'année dernière, suivie d'Angélique Plaire. Pour elle, chacun a ses objectifs et ses propres limites. Angélique Plaire.
18: Oui, toujours. De toute façon, on se connaît plus ou moins toutes, hein, notamment Leslie qui excelle dans ses distances, encore plus maintenant sur du long en plus. Mais je dirais qu'avant tout cette année, étant donné que ce n'est pas l'objectif principal de ma saison, mon objectif, ça va être en tout cas d'être facile physiquement pour terminer en forme. C'est parce que c'est un des trails qui perdure dans le temps, malgré une délocalisation depuis l'année dernière. Donc je pense que tous les athlètes du Caillou vont sur la distance qui leur plaît et leur correspond. Mais on y va tous parce que c'est l'esprit trail des Cagous. On l'aime ce trail, quoi qu'il arrive.
17: Et vous avez jusqu'au mercredi 10 juin pour vous inscrire à cette 15e édition du Trail des Cagous.
12: Alors il y a les sportifs et il y a aussi les gourmands, Anne-Claire, même si on peut être les deux.
3: Hein. Oui, heureusement. Mais hier, effectivement, ce sont les gourmands qui étaient à l'honneur au Salon des Saveurs du Caillou, les gourmands et les cordons bleus. Les produits locaux n'ont pas seulement été exposés, ils ont aussi été travaillés et mis en valeur. 8 cuisiniers, amateurs ou professionnels, se sont affrontés lors d'un concours inspiré de Top Chef, Lina Wakaseo.
19: Comme dans les émissions culinaires, le chronomètre tourne et la pression monte. 8 candidats se sont affrontés au Salon des Saveurs du Caillou pour tenter de décrocher une place en finale. Amateurs ou passionnés, tous ont dû relever le même défi, réaliser une recette à partir d'un panier de produits locaux imposé par le jury. Léo Latour, un des participants du concours.
20: C'est pour le plaisir, ouais, j'adore cuisiner, c'est pas du tout mon métier. Moi je travaille dans le bâtiment et donc c'est rien à voir. Au moins je me suis régalé à la cuisiner, c'était super et faut tenter le coup en toute manière.
19: Une fois les ingrédients découverts, place à l'imagination. Chaque candidat tente de mettre en valeur les saveurs du terroir calédonien à sa manière. Marie-Thérèse, une participante, s'est inspirée des embarcations traditionnelles.
21: J'ai essayé de créer un peu des crevettes sur un bateau et avec la forêt qui est les herbes et puis le condiment du pays et du riz en même temps pour faire un peu ressortir dans l'ensemble.
19: Dans les assiettes, les produits locaux se transforment. Pour cette première édition, l'engouement a même surpris les organisateurs. Une trentaine de candidatures ont été reçues avant qu'un jury ne sélectionne les 8 participants de la demi-finale.

0: L'année d'après aussi, tu vas replanter, tu vas récupérer. Donc, il n'y a plus besoin d'acheter après derrière. Et ça, ça dérange les multinationales. Mais le but, eh ben voilà, il y a une poussée des gens vers le fait de bien manger, de manger des choses saines. Et donc, il y a de plus en plus de gens, même des particuliers, qui vont faire pousser chez eux leurs propres légumes pour être sûr de manger des bonnes choses.
1: Donc, quand on voit la Nouvelle-Calédonie et d'autres pays, on voit que dans d'autres pays, ils sont plus conscients de ça. C'est-à-dire, ils commencent à revenir sur le bio, sur le manger sainement.
0: Oui, parce que c'est la facilité. Oui. Je veux dire, d'acheter un plat cuisiné avec plein de sucre, avec plein de sel, avec plein de cochonneries dedans, c'est facile, on ouvre la boîte, on fait chauffer, on mange. Donc c'est vrai que de cuisiner ses propres légumes, c'est peut-être un peu plus long, mais on a la garantie de manger des bonnes choses. Et c'est vrai que la tendance générale... Alors la Calédonie est peut-être un peu à la traîne, c'est vrai, mais ce genre d'initiative dépend en général de particuliers. C'est des gens qui disent il faut faire quelque chose et qui vont bouger. Là, par exemple, vous voyez le livre de Cocopelli. Cocopelli, c'est une association de graines en France qui se bat depuis des dizaines d'années pour faire de la graine paysanne, pour faire des graines reproductibles. Et ils ont des procès sur le dos en permanence parce qu'on essaye de leur mettre des bâtons dans les roues parce que c'est pas bien de faire ce genre de choses. Donc, c'est l'initiative de personnes qui va porter ça et qui va permettre d'avancer et d'avoir des bonnes choses dans l'avenir.
1: Donc, est-ce que vous travaillez justement avec des institutions, notamment quand on voit aujourd'hui, quand on parle de manger sainement, est-ce que vous travaillez justement? Parce qu'on voit aujourd'hui, beaucoup de gens sont malades parce que avec ces malbouffes-là. Est-ce que vous travaillez avec des institutions
0: Alors oui, on travaille par exemple avec la Chambre d'agriculture de Nouvelle-Calédonie, on travaille avec l'Agence rurale, avec différents organismes, parce que même ces organismes-là sont conscients qu'on a besoin d'aller vers le bon et travaillent dans ce sens-là, en fait. Donc, oui, on travaille. Et après, on fait partie aussi de l'association Semences Paysannes de France, donc qui est une structure énorme qui regroupe de nombreux producteurs naturels, bio, etc. Donc, on essaye effectivement de partager et de trouver des infos partout dans le monde, en fait.
1: Est-ce qu'aujourd'hui, la population qu'il faut sensibiliser, c'est la jeunesse ? Par rapport à ce que vous proposez.
0: La jeunesse est surtout sensibilisée aujourd'hui aux écrans. Quand on leur parle d'aller, ne serait-ce que de visiter un champ, je ne parle même pas de travailler dans un champ, c'est un peu plus compliqué. Mais il y a certains jeunes qui se posent beaucoup de questions, qui voient vers quoi on avance et qui en prennent conscience. Mais malheureusement, ce n'est pas la majorité. Voilà, alors nous, les jeunes qui s'intéressent à ce genre de choses, on les formera avec plaisir. On leur montrera les avantages de manger sainement, on leur montrera que faire pousser finalement des légumes à la maison, c'est pas forcément compliqué. Donc ça, nous, on est prêts à aider, à épauler les gens qui s'intéressent.
2: Et puis un peu plus loin, changement d'ambiance autour du stand des élèves de la filière tourisme du lycée Scoupier. Alors certes, la filière tourisme n'est pas réputée pour préparer des gâteaux. Certains élèves l'ont d'ailleurs admis avec humour, mais pour financer leur projet de voyage pédagogique, ils ont mis la main à la pâte. On écoute Hippolyte.
1: C'est parti, donc comment tu t'appelles ?
3: Hippolyte Accaro, du BTS Tourisme. On a un stand au salon de la gastronomie. On vend plusieurs choses, que ce soit des gâteaux ou des boissons. 200 francs les parts de gâteaux, l'eau et les iced tea à 200 francs aussi, avec les canettes de soda qui sont à 300 francs. Les gâteaux, on a des gâteaux au chocolat et puis des gâteaux des fondants et des gâteaux au chocolat simples. C'est 200 francs la part.
1: Et un projet
3: Oui, on essaie de financer notre projet de fin d'études de BTS pour partir en voyage à l'étranger. Peut-être en Asie ou en Europe, quelque part par là. Mais ça va dépendre des fonds qu'on récolte au fur et à mesure des deux années.
1: C'est quoi la filière ?
3: Filière BTS Tourisme.
1: Il n'y a rien à voir avec les gâteaux, la cuisine.
3: Ouais, il n'y a rien à voir avec. C'est juste pour financer notre voyage.
1: Ouais. Donc là, vous êtes là, après vous serez quelque part ?
3: Demain aussi, on sera là. Et puis, on ne sait pas encore. On va voir au fur et à mesure de l'année avec les événements qui vont être proposés.
1: Encore beaucoup de choix à chercher ?
3: Oui, beaucoup.
2: Actualité dans la région, la domination de la Chine dans le Pacifique remise en question par un projet d'envergure entre plusieurs pays. Fidji, John Natanga.
4: Le projet porteur du Quad d'Ophidji va remettre en question la domination de la Chine sur la chaîne d'approvisionnement dans le Pacifique. Un projet des États-Unis, du Japon, de l'Inde et de l'Australie visant à investir conjointement dans les infrastructures portuaires des Fidji constitue un pas vers la contestation de l'hégémonie chinoise sur les chaînes d'approvisionnement de la région, tout en signalant aux pays insulaires du Pacifique que les quatre puissances régionales peuvent leur offrir une meilleure solution que Pékin, ont déclaré des experts à Radio Free Asia. Le plan a été dévoilé en début de semaine à New Delhi, après une réunion des ministres des Affaires étrangères des pays membres de l'Alliance du dialogue quadrilatéral de sécurité Quad. Les Fidji ont probablement été choisis en raison de leur situation stratégique en tant que point de convergence de nombreuses routes maritimes mondiale, a déclaré Gregory Brown, directeur de l'Alliance Future Initiative, un groupe de réflexion basé à Washington à RFA. Les Fidji se situent au carrefour du Pacifique Sud et constituent une plateforme logistique naturelle pour toutes les marchandises circulant entre l'Australie, la Nouvelle-Zélande et l'ensemble de l'archipel, a déclaré Brown. Si l'on veut construire un port qui dessert tout le Pacifique, il faut le construire au carrefour des routes maritime et c'est souvent le point névralgique de la région. Selon une fiche d'information publiée par le département d'État américain, la réunion de mardi a porté sur la sécurité maritime et transnationale, la prospérité et la sécurité économique, les technologies critiques émergentes ainsi que l'aide humanitaire et les interventions d'urgence. À la suite de la conférence du partenariat Quad sur les ports du futur, organisé en Inde en octobre 2025, le Quad s'est engagé à identifier les projets portuaires essentiels qu'il peut soutenir afin d'accroître le commerce et la prospérité économique en augmentant les infrastructures et les capacités portuaires des principaux corridors indo-pacifiques, indique la fiche d'information. Par conséquent, nous sommes fiers d'annoncer que les pays du Quad travailleront avec le gouvernement fidjien pour faire progresser les infrastructures portuaires et les activités connexes dans le pays. Ce projet portuaire constituerait un important projet d'infrastructure occidentale dans une région qui a connu une augmentation des investissements chinois ces dernières années, alors que Pékin et l'Occident rivalisent d'influence géopolitique. Grâce à ce projet portuaire, le Quad espère faire comprendre aux Fidji et aux autres pays insulaires du Pacifique qu'il existe des alternatives. Une collaboration étroite avec la Chine. Ces dernières années, Pékin a investi massivement dans les infrastructures des îles du Pacifique dans le cadre de son initiative Ceinture et Route. Ce plan a été critiqué comme un piège de la dette. Les pays partenaires empruntent donc massivement pour financer des ponts, des routes ou des ports maritimes, mais lorsqu'ils peinent à rembourser, la Chine gagne en influence et en contrôle. Les Fidji doivent environ 110 millions de dollars américains aux banques d'État chinoises, soit environ 6,5% de leur dette extérieure, selon leur ministère des Finances. Bien que ce chiffre soit relativement faible comparé à d'autres créanciers, comme le Japon, 9,7%, la Banque mondiale, 36,3%, et la Banque asiatique de développement, 38,7%, les prix de ces autres grands créanciers sont très avantageux et assortis de délais et de remboursements plus longs que les prêts chinois. Le modèle chinois dans le Pacifique repose sur les prêts, a déclaré Brown. La dette devient un instrument stratégique. Brown a fait remarquer que le plan du Quad consiste à financer le projet portuaire des Fidji principalement par le biais de subventions, permettant ainsi à Suva d'éviter de tomber dans le piège de la dette. La Chine prête, le Quad donne, a-t-il déclaré. Pour un pays de la taille des Fidji, c'est tout le calcul. La Chine octroie également des subventions à ses partenaires internationaux, mais dans une proportion bien moindre que les États-Unis. Selon un rapport de mars 2025 de l'Institut Brookings, basé à Washington, les dépenses d'aide chinoises représentaient environ 14,6% de celles des États-Unis en entre 2013 et 2018 et les subventions ont constitué 47,3%. Le rapport indique que les subventions sont des projets d'aide étrangère traditionnelle au sens occidental.

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1: Le temps un car wash pour nous aider à financer un projet qui date de 3 ans où les filles étaient invitées à faire à participer à un concours national en France. Et elles sont arrivées 6e.
2: Et oh, pas mal, bien joué. Et dites-moi, samedi, vous avez pu laver combien de voitures? Quel est le bilan de cette journée?
1: Alors, cette journée, malgré la pluie, elles ont fait 150 voitures.
2: C'est énorme, c'est un très beau chiffre et on peut vous féliciter. Prisca, on le sait, le sport aide beaucoup à l'encadrement de la jeunesse et surtout sur Dimbéa, dans une zone qui aurait pu être marquée dernièrement. Est-ce que le rugby et les valeurs du rugby aident justement ces filles au quotidien?
1: Beaucoup, beaucoup justement. On dit que le rugby c'est assez brut, les parents ont dû... Au début, elles avaient du mal à faire venir leurs filles parce que justement, elles avaient peur qu'elles se blessent et tout. Mais quand les filles, la première fois qu'elles arrivent, elles sont... On a eu différents cas. On a eu des filles qui étaient assez rebelles, qui n'avaient pas à se maîtriser. Qui aujourd'hui, elles sont matures. Elles s'épanouissent pleinement. Quand elles viennent, elles ont la banane au visage. Et justement, ça, c'est vraiment un dépassement de soi. C'est vraiment du plaisir. Et j'invite justement toutes les filles à essayer, à venir essayer.
2: Peut-être de nouvelles programmations de car wash dans les temps à venir, ou est-ce qu'on en sait un petit peu plus ou pas?
1: Alors, il n'y aura pas de car wash.
2: Ok.
1: Mais par contre, ce samedi, on fait un grand bingo, justement.
2: Ok.
1: À la maison des associations au Parc Fayard. Et il y a vraiment des boulots à gagner. On a tous participé, on s'est tous investis pour que cette journée vous rende. Vous passez du bon moment.
2: Et en plus, c'est dans la bonne ambiance. Hein. Moi qui étais présent sur votre car wash par hasard, comme ça, il y avait de la musique, de la bonne ambiance, des sourires. Et ça fait plaisir. Prisca, merci beaucoup de nous avoir accordé un petit peu de votre temps. Bonne
1: merci
2: semaine sportivement.
1: Merci.
2: Et à samedi alors.
1: À bientôt, à samedi. Au revoir.
2: À bientôt. Au revoir. 7h51, tout de suite, place aux informations numériques. Dans le monde de la tech, il y a des rivalités historiques que l'on pensait gravées dans le marbre. Vous connaissez le logo Intel Inside sur ordinateur. Eh bien, il pourrait bientôt disparaître au profit d'un nouveau maître absolu. Pascal Rizzo nous en dit plus dans Connect Première.
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4: Bonjour, imaginez glisser la puissance d'une énorme carte graphique de PC de bureau dans un ordinateur portable ultra fin de moins d'un centimètre et demi d'épaisseur. C'est exactement le coup de force que vient de réaliser Nvidia au salon Computex de Taipei à Taïwan avec sa toute nouvelle puce baptisée RTX Spark. Pour la première fois, Nvidia ne se contente plus de fabriquer la carte vidéo des ordinateurs, elle a créé le moteur tout en un de la machine, en fusionnant un processeur central à 20 cœurs et une puce graphique de dernière génération. Le grand secret de cette architecture, c'est sa mémoire unifiée. Concrètement, le processeur et la carte graphique partagent instantanément la même mémoire vive, jusqu'à 128 gigaoctets. Fini les goulots d'étranglement traditionnels où les composants passent leur temps à s'attendre les uns les autres. Pour les monteurs vidéo et les créateurs 3D, ça change tout. Vous pouvez retoucher des séquences brutes en définition Bouska ou manipuler des décors virtuels gigantesques sans aucun ralentissement. Côté jeux vidéo, la puce affiche une fluidité impressionnante de plus de 100 images par seconde sur les derniers titres gourmands. Et cette puce utilise une architecture de type mobile qui consomme très peu d'énergie. L'ordinateur portable ne se transforme plus en un radiateur bruyant et conserve une autonomie d'une journée entière, tout en étant capable de faire tourner de puissants assistants IA locaux, à la voix et 100% hors ligne. Disponible dès la fin de cette année, ces puces veulent briser le vieux monopole d'Intel et d'AMD sur PC. Et puis pour répondre aux nouvelles lois strictes sur la protection des mineurs, Apple déploie un système de contrôle de l'âge automatisé et invisible. Fini le simple bouton « j'ai plus de 18 ans » que tout le monde coche, éventuellement en mentant avant de télécharger ou d'accéder à un programme. Désormais, Apple utilise les données d'identité de votre compte iCloud ou bien des méthodes bancaires pour certifier votre tranche d'âge via une clé numérique sécurisée sans jamais dévoiler votre date de naissance aux applications. Ce système cible en priorité les applications rapide création de contenu très monétisé et les jeux mobiles intégrant des loot box, ces coffres à surprise payants assimilés à des jeux de hasard. Si un ado tente de télécharger une appli de casino virtuel ou un réseau social non adapté à son âge, l'App Store bloquera l'accès et exigera une validation parentale en direct sur le téléphone des parents. Belle journée.

0: 7h54 sur la première, c'est ainsi que s'achève notre matinale. Merci d'avoir accompagné notre matinée. On espère que l'on a bien accompagné la vôtre. Merci aux équipes techniques qui rendent possible cette émission. Et merci à vous qui faites vibrer cette antenne. On se donne rendez-vous demain, même heure, pour même bonne humeur, pour un autre grand réveil. En attendant, prenez soin de nous, prenez soin de vous, pardonnez-moi. Et restez à l'écoute de la première. La suite, c'est avec Léa. Dans Tout va bien se passer. Tata, bisous.
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3: いいでしょ。上等でしょ。やめて。もうどっちが子供だかわからないじゃない。とにかく二人とも喧嘩はダメ。今度したら許さないわよ。
4: というわけで。
2: いざ。いざいざ。さあ、アンリ、どこからでもかかってこい。
3: いざいざいざ月なり、
2: おっとかわしてからの小手なり一本。二人の喧嘩は日本の伝統的な武道剣道へと形を変えた。ハハハハハ、参ったか。どうだ剣道初段の腕前は。
3: 初段、
2: 初段ってのは、柔道の黒帯みたいなものですよ。
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2: なんとか合格したのです。どうした、もうかかってこないのか。
3: うーん、足なり、
2: いた、
3: 一本、小指なり、
2: あ、いたいた、
3: 一本、
2: やめろ、そんな技あるか。
3: おまたなり、
2: あーく、
3: 一本、決まったでしょ。
2: このパッパとの喧嘩がきっかけで君は言葉も感情も出せるようになり。
4: アンリー、こっちこっち、
3: 早く早く、
2: 待ってたんだぞ。また保育園にも通うようになった。ある日迎えに行くと、君は大きな子供たちを従えて立っていた。
3: 喧嘩したけど、めんなり一本で勝ちましたでしょ。
4: アンリー、また明日剣道を教えてくれよな。
3: アンリー、剣道日本で習ったのか？パッパに習ったでしょ。イサパッパは剣道の黒帯、強いでしょ。
2: 得意げにふんぞり返る君は、もうこけしではない。やんちゃなガキ大将になっていた。いいか、女と小さい子には手を出しちゃいけませんよ。
3: 女と赤ん坊には手を出しませんでしょ。
2: 確かに、チビのお前より小さい子は赤ん坊しかいないよな。
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